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l'éphéméride sur Radio Bellevue, c'est tout de suite. Le 28 juin, bonne fête Irénée. Les naissances du 28 juin, Maëva Couche, mannequin, Miss France 2018. Florence Zeller, l'écrivain. Fabien Barthez, le footballeur. Cali, le chanteur. Félix Gray, chanteur, auteur, compositeur. Annie Dupéret, l'actrice de théâtre et de cinéma. Georges Wolinski, le dessinateur de presse. En 1924, c'est la naissance de Christian Barbier, l'acteur de cinéma et de télévision. En 1907, Paul-Émile Victor, l'explorateur polaire et savant français. En 1712, c'est la naissance de Jean-Jacques Rousseau, l'écrivain, philosophe et musicien. Les décès, en 2012, Robert Sabatier, le romancier, poète et académicien. En 2004, Louis-Georges Gustave de Caune, le journaliste et animateur. En 2004, Marcel Julian, le dialoguiste, écrivain, réalisateur, scénariste, le fondateur et président d'Antenne 2. En 2002, François Perrier, le comédien et acteur de cinéma et de théâtre. En 2019, la France bat son record de température à 46 degrés à Vérangue dans l'Hérault. En 2008, en cyclisme, Jeannie Longo, à bientôt 50 ans, remporte son 54e championnat de France. En 2005, c'est la légalisation des mariages homosexuels au Canada. En 1990, la France compte 58,4 millions d'habitants, c'est une info de l'INSEE. En 1980, c'est le premier vol de l'avion solaire de Paul McCready. En 1956, Marilyn Monroe épouse Arthur Miller. Le dicton, le jour de la Saint-Irénée, est l'un des plus beaux de l'année. 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

Les annonces des manifestations, c'est tout de suite sur Radio Bellevue. Après l'annulation de leur manifestation suite aux fortes chaleurs, le Cercle Pongiste vous donne rendez-vous vendredi dès 18h pour sa grande soirée Ping en famille. Le concept génial ne change pas, un tournoi ultra convivial par équipe de deux. Que vous veniez en famille, entre collègues ou entre amis, débutant ou confirmé, tout le monde est le bienvenu. La seule règle, pas plus d'un licencié par duo. Ici, on joue pour le fun et la bonne humeur. Rendez-vous à la salle de tennis de table d'Anould. Côté ambiance, l'équipe a tout prévu avec un super barbecue et une buvette pour vous requinquer entre deux sets. Le changement de date vous arrange et voulez vous inscrire? Trouvez vite votre partenaire et réservez vos places au 06 21 37 56 97. Message de dernière minute concernant votre agenda du week-end. En raison des conditions climatiques actuelles, la fête de Luce et son grand thé dansant gratuit, initialement prévu aujourd'hui, sont malheureusement annulés. Mais pas de panique, ce n'est que partie remise pour célébrer l'été ensemble. L'événement est officiellement reporté au dimanche 12 juillet. Le programme restera exactement le même et se passera à la salle des fêtes de Luce de 14h à 21h sans interruption. Pour vous faire danser, l'orchestre Nostalgia, Sébastien Piara et Jean Farine seront au rendez-vous. Sur place, buvette, grillade et tarte flambée dès 18h30. Pour toute question, vous pouvez appeler le 06 21 77 69 76 ou le 06 08 00 16 91. Vous avez envie de passer un moment en famille ou entre amis? Le comité des fêtes de Rave vous invite à sa grande fête de l'amitié et son traditionnel marché aux puces dimanche 5 juillet. Cette année, l'événement est relocalisé au centre et à la chapelle. Avis aux exposants, l'accueil et l'installation se font dès 6h du matin. Côté tarif, c'est 10€ les 5 mètres et 2€ le mètre supplémentaire. Inscription au 06 36 75 58 29. Tout au long de la journée, les enfants pourront s'en donner à cœur joie dans la structure gonflable. À 11h, place à l'apéritif concert animé par l'harmonie municipale de Bandes-Lavelines. À midi, repas sous chapiteau à 12€ avec jambon à l'os, gratin dauphinois, salade et dessert. Une restauration rapide est également proposée. Dès 16h et jusqu'à 23h, grand bal gratuit animé par l'orchestre Cadence. La fête continue en soirée avec la restauration et de savoureuses tartes flambées. Avis aux chineurs et amateurs de bonnes affaires, pour célébrer la fête nationale, la section détente et loisirs de l'ASCB Bandes-Lavelines vous donne rendez-vous mardi 14 juillet pour son 31e marché aux puces et vide-greniers. Vous souhaitez faire de la place chez vous, les réservations sont ouvertes pour exposer. Tarif 10€ les 5 mètres et seulement 2€ le mètre supplémentaire. Attention, vous avez jusqu'au 10 juillet au plus tard pour réserver vos emplacements. Pour les exposants, le vide-grenier ouvrira ses portes dès 6h. Et pour passer une journée parfaite en famille ou entre amis, une buvette et une petite restauration complète vous attendent sur place. Pour tout renseignement et pour vous inscrire, un seul numéro, le 06 12 55 33 78. Le 2 août, Neuville-sur-Fave sera en fête et organise son grand vide-grenier annuel. N'attendez pas le dernier moment, vous pouvez d'ores et déjà réserver vos emplacements. Le tarif est à 2€ le mètre. Pour les exposants, l'accueil débutera dès 6h. Les places sont limitées et les réservations obligatoires avant le 28 juillet. Pour vous inscrire ou obtenir plus d'informations, vous pouvez appeler le 06 09 59 35 50 ou le 06 08 55 03 45.
Et si vous profitiez de votre mercredi après-midi pour faire une bonne action, la boutique de la Croix-Rouge à Provenchères sur Fave est ouverte tous les mercredis de 13h30 à 15h30. Elle se situe juste derrière l'ancienne poste. C'est l'endroit idéal pour trouver des vêtements pour toute la famille, des chaussures, de la déco de seconde main, des livres ou encore des jouets. En plus de faire une bonne affaire, sachez que l'équipe réceptionne également vos dons sur place pour leur offrir une nouvelle vie. C'est bon pour la planète, pour votre budget et pour l'entraide locale. On compte sur vous. Si vous aussi souhaitez passer votre annonce à l'antenne de Radio Bellevue, n'hésitez pas, appelez-moi au 03 29 57 37 74 du lundi au vendredi.

0: Bonjour à tous, nous fêtons Irénée en ce 28 juin. Alors, quoi de neuf dans le zodiaque ?
1: Bélier, ne laissez rien en suspens, ne remettez rien à plus tard, mais débarrassez-vous de ce qui vous freine.
0: Taureau, faites des efforts sur vous-même pour canaliser vos forces, les faire entendre vers un but et vous l'atteindrez.
1: Gémeaux, sur le plan amical, d'excellents moments sont à partager. Et oui, vous aurez la possibilité d'exprimer davantage vos désirs et vos envies.
0: Cancer, il se peut que vous vous sentiez isolé ou délaissé. Profitez.

0: Misez sur Jupiter qui favorisera votre sens du contact et vous apportera un optimisme infaillible.
1: Balance, ne laissez surtout personne décider à votre place.
0: Scorpion, journée très favorable à la signature de contrats traités, mais il faudra être prudent quand même dans les transactions financières.
1: Sagittaire, il serait bien de calmer votre rythme quotidien, de relâcher la pression, celle que vous mettez sur vous et aussi sur les autres.
0: Capricorne, vous avez d'excellents atouts en main pour améliorer vos finances, pour prendre une responsabilité par exemple.
1: Verseau, au lieu de penser au passé ou de rêver au futur, profitez tout simplement du moment présent.
0: Enfin poisson, attention, Mercure, mal aspecté, pourra légèrement compliquer les choses en provoquant contretemps ou ralentissement dans votre emploi du temps. À demain, nous fêterons à la fois Pierre et Paul.

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0: Les cloches.
1: C'est là qu'il est.
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1: Merci.
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4: Bonjour à tous, un dimanche un peu plus frais, seulement le Bas-Rhin et le Haut-Rhin sont encore concernés par une vigilance rouge canicule ce matin, même si les températures vont encore rester élevées dans plusieurs régions aujourd'hui. 45 autres départements sont aussi en vigilance orange, orage ou canicule. Dans les prochaines heures, les orages vont remonter depuis les Pyrénées vers le Massif central en direction du nord-est. Ils pourraient être potentiellement violents, accompagnés de très fortes rafales de vent, de grêle et d'intenses précipitations, comme ça a déjà été le cas hier. On se rapproche donc de la fin de cet épisode de canicule, mais les premiers bilans inquiètent. On observe un nombre de décès supérieur à la normale, annonce la ministre de la Santé Stéphanie Rist dans les colonnes de la Tribune dimanche. 74 décès par noyade, par exemple, ont été recensés depuis le début de cet épisode. Et puis notez également, pour être complet, 10 départements sont en alerte orange sur la carte de la météo des forêts aujourd'hui. Cela représente un risque élevé. Dans le reste de l'actu, 192 000 Calédoniens appelés aux urnes aujourd'hui. Scrutin majeur dans l'archipel, les élections provinciales plusieurs fois reportées, notamment en raison des émeutes de 2024. Un vote qui se déroule désormais avec un corps électoral ouvert aux natifs et conjoints de Calédoniens. Le bilan du double séisme s'aggrave au Venezuela. Plus de 1430 morts désormais et plus de 3200 blessés. Près de 7 millions de personnes seraient affectées par ce drame selon les Nations Unies. En rugby, un beau combat, des orages, mais surtout une soirée historique pour le Stade toulousain. Antoine Dupont et ses coéquipiers ont remporté hier soir leur 4e bouclier de Brennus d'affilée après leur victoire 28-20 contre Montpellier en finale du top 14. Et puis en foot, on connaît enfin toutes les équipes qualifiées pour les 16e de finale de la Coupe du Monde. Les derniers matchs de poule se sont joués hier soir et cette nuit. À noter notamment les qualifications de la République démocratique du Congo et de l'Algérie. Premier 16e ce soir entre l'Afrique du Sud et le Canada. À 21h. Très bon week-end.

0: Eh bien, il est 9h03, à la pendule de Radio Bellevue. Bonjour à toutes et bonjour à tous. Donc, Pierrette de retour avec vous, parce que ça fait un moment que j'étais pas là. Et puis, ce matin, bah, c'est Marie-Christine qui m'accompagne. Bonjour,
1: bonjour
0: à toi.
1: Bonjour Pierrette, ça va?
0: Eh bien oui,
1: pas
0: ça va.
1: Pas trop chaud?
0: Ah ben non, ici on est bien.
1: On est bien, oui. Avec une bonne bouteille d'eau fraîche.
0: Ah oui.
1: Alors, bonjour à tous les auditeurs et auditrices. Et aujourd'hui, bah, joyeux anniversaire à ceux qui sont nés le 29 juin.

0: Oui, on est le 28 ou le 29?
1: Je sais plus.
0: Le 20...
2: Non, mais je sais même plus comment je vis, moi. Au secours.
0: Je crois qu'on doit être le 28.
2: Ah ben, alors on est le 28, tant pis. C'est déjà fait pour ceux du 29.
0: Et puis, une bonne fête aux Irénées.
2: Et le divin enfant, comme dit Pierrette. On est parti sur le tour de la plaisanterie.
0: Voilà. Ben oui, on n'a pas trop dormi, hein.
2: Non, non, la nuit était courte.
0: Voilà. C'est vrai que... Ben, on va tout vous dire, hein. On a été au spectacle aux Nuits de Saint-Gilles et je vous conseille d'y aller.
2: Allez voir, c'est magnifique à voir, les jeux d'eau et tout, c'est vraiment...
0: Bon, on n'a pas eu droit au feu d'artifice, mais bon, le temps... voilà.
2: C'est de la faute à la météo.
0: Le préfet, il a dit que... voilà.
2: Mais on a eu le spectacle, on n'a pas eu de pluie, on n'a pas eu trop chaud, ça allait.
0: Non, ça a été...
2: Mais voilà, on a vu plein de belles choses.
0: Voilà, alors il y a encore vendredi et samedi prochain, donc n'hésitez pas si vous avez envie
2: de voir quelque chose qui sort de l'ordinaire.
0: Bah. Et bien, pour nous, on va partir dans les dédicaces. Hein.
2: 03.
0: Alors, c'est le 03 29 57 37 74.
2: Et le 06 23 04 78 51 par SMS.
0: Voilà. Eh bien, c'est parti tout de suite avec « Mes mains sur tes hanches » de Salvatore Adamo.
2: Et c'est de Daniela Saint-Dié, c'est pour Annie Abondlavdine, les deux animatrices Rayon de Soleil de ce matin. Merci Daniela.

0: Allez, c'est parti avec Georges Hamel, Une fleur dans la nuit.
1: Et c'est de Charlotte et Claude pour Mathilde, Micheline, Gabi, France, Cyril, Yvonne, Albert, Annie de Bandelavine et La vie du bon côté, ainsi que Ginette.

0: Allez, on écoute Michel Pruvot avec Les fiancés d'Auvergne.
1: Et c'est de Pascal pour souhaiter une bonne journée à Pierrette, Bernard, Armand, Sylvie, Annie et toute l'équipe de Radio Bellevue. Merci.

0: Ben, on écoute Maï Brandt avec Qui saura.
1: Et c'est de la part de Josiane pour Pierrette Intintrus ainsi que pour les animatrices de ce matin. Merci.

0: écoute More Schumann avec Un été de porcelaine.
1: Eh bien, c'est de ma part, c'est pour Jean-Claude Affrès, et puis ce sera pour Pierrette et Bernard, ça va leur rappeler des petits souvenirs.
0: Merci Marie-Christine.

0: Ah, quelle bonne idée. Licence 4, viens boire un petit coup à la maison.
1: Oui, et c'est de la part de Pierrette de Tintru pour Josiane à Saint-Dié et les animatrices. Bah écoutez, nous on veut bien, mais bon, là on est occupés, hein. Donc on va attendre un petit peu.

0: On écoute Mylène Farmer avec Désenchantée.
1: C'est de Charlotte et Claude pour Christiane, Catherine, Rosette, Claude, Jeannette, Joseph, Nicole et Claude, les animateurs de Radio Bellevue et Daniel Assendier.

0: avec tous les garçons et les filles.
1: Et c'est de Daniela Saint-Dié pour Yvonne, Albert, Claude, Nicole, Charlotte et Claude, Annie Bondelaveline et toute l'équipe de Radio Bellevue. Merci beaucoup.

0: On écoute Hansi Intercer avec Love Boy Maria.
1: Et c'est de Ginette pour Huguette, Michel, Charlotte, Claude, Pierrette, Bernard et tous les animateurs de Radio Bellevue. Merci Ginette.

0: Allez, on écoute À la barrière, Noël Cordier avec Tu t'en vas.
1: Alors, c'est de la part d'Annie de Bande-Laveline, c'est pour Colette, Ajmagout, Damienne, Daniel, Charlotte et Claude et Yvonne.

0: Eh bien, on va écouter Patrick Sébastien avec Joyeux anniversaire, parce que je crois qu'aujourd'hui, il y en a beaucoup.
1: Oui, il y a du monde, hein, il y a une liste. Alors, pour François Combrimont, Philippe dans le Sud, Thierry de Bonne-Lavelline, Nelly de Colroy, Olivier à Colroy avec une journée de retard. Et puis, ce sera de ma part pour mon petit frère Hervé, pareil, avec une journée de retard.
0: Voilà, donc allez, bon anniversaire à tous. Et puis, pensez à l'arroser, mais pas trop d'alcool, hein, juste beaucoup d'eau.
1: Beaucoup d'eau.

0: Eh ben, c'est parti avec un adieu, un au revoir avec les horizons.
1: Et c'est de la part de Suzette, c'est en souvenir de son fils David et c'est aussi pour son amie Gabi et les animatrices.

0: Coucou. Et bien sûr, si vous désirez encore une dédicace, ben n'hésitez pas. Hein.
1: Oui, alors ben, le 06 23 04 78 51 par SMS.
0: Ou alors 03 29 57 37 74.
1: Et là, on écoute de la part de la cousine Michou pour Jean-Marie, Françoise et Jacqueline, la polka du coucou.

0: en Italie.
1: 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Une petite page publicité. Voilà.
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4: Bonjour à tous, un dimanche un peu plus frais, seulement le Bas-Rhin et le Haut-Rhin sont encore concernés par une vigilance rouge canicule ce matin, même si les températures vont encore rester élevées dans plusieurs régions aujourd'hui. 45 autres départements sont aussi en vigilance orange, orage ou canicule. Dans les prochaines heures, les orages vont remonter depuis les Pyrénées vers le Massif central en direction du nord-est. Ils pourraient être potentiellement violents, accompagnés de très fortes rafales de vent, de grêle et d'intenses précipitations, comme ça a déjà été le cas hier. On se rapproche donc de la fin de cet épisode de canicule, mais les premiers bilans inquiètent. On observe un nombre de décès supérieur à la normale, annonce la ministre de la Santé Stéphanie Rist dans les colonnes de la Tribune dimanche. 74 décès par noyade, par exemple, ont été recensés depuis le début de cet épisode. Et puis notez également, pour être complet, 10 départements sont en alerte orange sur la carte de la météo des forêts aujourd'hui. Cela représente un risque élevé. Dans le reste de l'actu, 192 000 Calédoniens appelés aux urnes aujourd'hui. Scrutin majeur dans l'archipel, les élections.

0: Provinciale plusieurs fois reportée, notamment en raison des émeutes de 2024. Un vote qui se déroule désormais avec un corps électoral ouvert aux natifs et conjoints de Calédoniens. Le bilan du double séisme s'aggrave au Venezuela, plus de 1430 morts désormais et plus de 3200 blessés. Près de 7 millions de personnes seraient affectées par ce drame selon les Nations Unies. En rugby, un beau combat, des orages, mais surtout une soirée historique pour le Stade Toulousain. Antoine Dupont et ses coéquipiers ont remporté hier soir leur quatrième bouclier de Brennus d'affilée après leur victoire 28-20 contre Montpellier en finale du top 14. Et puis en foot, on connaît enfin toutes les équipes qualifiées pour les 16e de finale de la Coupe du Monde. Les derniers matchs de poule se sont joués hier soir et cette nuit. À noter notamment les qualifications de la République démocratique du Congo et de l'Algérie. Premier 16e ce soir entre l'Afrique du Sud et le Canada. À 21h, très bon week-end.
1: Et bien voilà, c'est parti avec François Fellman, les valses de Vienne.
2: On va valser aujourd'hui?
1: Oui.
2: D'accord. Et bien c'est pour le bon plaisir de Charlotte et Claude. Alors valsez bien.

0: pas. C'est vrai que c'est pas le Silencio que l'on connaît. Bon, non. Celui-là, il était interprété par Superbus. Allez, c'est parti avec Jean-Georges, avec Jounou encore de l'accordéon.
1: Et c'est de la part d'Annie Abord-Laveline, c'est pour Flora, Malio, Francine, France et Janine de Bizambin.

0: Allez, c'est parti avec le Caprice des montagnes avec Jean-Marc Ancel.
1: Et c'est de la part de Simone Assaroc, c'est pour Lily, Michel, Madame Coq, Solange, Marcel, Alice, ses trois filles, et Pascal et l'équipe Radio Bellevue.

0: Eric Chardin avec l'été sera chaud.
1: Alors c'est de la part d'Yvonne, c'est pour Daniel, Claude et Nicole, Charlotte et Claude, Annie de Bandelavdine, Solange et Marcel et l'équipe Radio Bellevue. Merci Yvonne de nous le signaler.

0: Eh bien, l'été sera chaud. C'est peut-être un scoop, hein, ça.
1: Non, je pense pas.
0: Bon, ben, ma foi.
1: C'est loupé, le scoop, Pierrette.
0: Je crois qu'il va falloir qu'on mette un chapeau.
1: Pierrette,
0: hein,
1: tu n'es pas une bonne voyante.
0: Allez, ben, on va aller faire un petit tour en Italie avec Franck Michael.
1: Il fait moins chaud.
0: Ben, je sais pas. Enfin, Franck Michael n'est plus en Italie, mais...
1: Non, mais bon, en Italie, il doit faire chaud aussi. Alors, c'est de la part d'une auditrice, c'est pour Yvan et les animatrices.

0: On écoute Johnny Hallyday, j'en parlerai au diable.
1: C'est de Charlotte et Claude, ben c'est pour moi. Merci beaucoup. Puis moi, je vais la dédicacer à mon étoile là-haut.
0: Et puis moi, je ferai un petit coucou à Myriam.
1: Voilà, oui, Myriam, on pense à toi.

0: écouter Denis Sandbach avec La fille à Dolores.
1: Et c'est de la part de Suzette, c'est pour Gérard de Saint-Dié, en lui disant à tout à l'heure. Et c'est aussi pour les deux animatrices de ce matin. Merci Suzette.

0: On écoute Renaud avec Mistral Gagnant.
1: Oh, ça rappelle de bons moments, ça, les Mistral Gagnants. Et c'est de la part de Françoise et Jean-Marie, c'est pour Noël et Michel, Micheline et Lionel, Pierrette, Bernard, Armand, Jackie, Annie et toute l'équipe Radio Bellevue. Merci beaucoup.

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0: Palève, Yves Torner avec Perle d'accordéon.
1: Oui, bah moi je vais vous annoncer un scoop. Pierrette vient de m'avouer qu'elle ne sait pas lire. Alors on n'est pas sorti. Alors c'est de la part de Françoise et Jean-Marie pour Claudine entre deux eaux, la cousine Michou de Saint-Dié, le personnel de l'EHPAD de Fraise, Michel et Noël de Lesseux.
0: Bon. Je peux pas vous dire que je sais pas lire, c'est plutôt que je ne sais pas lire ce qui n'est pas en français. Voilà, c'est plutôt ça.
1: Franchement, Pierrette n'aime pas l'anglais. Et facile.

0: Amel Bent et Vitea avec ma sœur.
1: Et c'est de la part d'Annie, non, c'est de la part d'une amie pour sa sœur de cœur. Merci beaucoup.

0: Eh bien, on va écouter Frédéric François avec « À tous ceux qu'on aime ».
1: Et c'est de la part de Colette de Jemingoutte et c'est pour Annie de Mont-de-Laveline.
0: Et je ferai un petit coucou à Yolande et René, et ben, en espérant qu'ils n'ont pas trop chaud. Allez, bon dimanche à vous.
1: Voilà.

0: Eh bien, maintenant, on va écouter les infos, puisqu'il est 11h passé de 1 minute.
1: Bonjour à tous. Un dimanche un peu plus frais. Seulement le Bas-Rhin et le Haut-Rhin sont encore concernés par une vigilance rouge canicule ce matin, même si les températures vont encore rester élevées dans plusieurs régions aujourd'hui. 45 autres départements sont aussi en vigilance orange, orage ou canicule. Dans les prochaines heures, les orages vont remonter depuis les Pyrénées vers le Massif central en direction du nord-est. Ils pourraient être potentiellement violents, accompagnés de très fortes rafales de vent, de grêle et d'intenses précipitations, comme ça a déjà été le cas hier. On se rapproche donc de la fin de cet épisode de canicule, mais les premiers bilans inquiètent. On observe un nombre de décès supérieur à la normale, annonce la ministre de la Santé Stéphanie Rist dans les colonnes de la Tribune dimanche. 74 décès par noyade, par exemple, ont été recensés depuis le début de cet épisode. Et puis notez également, pour être complet, 10 départements sont en alerte orange sur la carte de la météo des forêts aujourd'hui. Cela représente un risque élevé. Dans le reste de l'actu, 192 000 Calédoniens appelés aux urnes aujourd'hui. Scrutin majeur dans l'archipel, les élections provinciales plusieurs fois reportées, notamment en raison des émeutes de 2024. Un vote qui se déroule désormais avec un corps électoral ouvert aux natifs et conjoints de Calédoniens. Le bilan du double séisme s'aggrave au Venezuela. Plus de 1430 morts désormais et plus de 3200 blessés. Près de 7 millions de personnes seraient affectées par ce drame selon les Nations Unies. En rugby, un beau combat, des orages, mais surtout une soirée historique pour le Stade toulousain. Antoine Dupont et ses coéquipiers ont remporté hier soir leur quatrième bouclier de Brennus d'affilée après leur victoire 28-20 contre Montpellier en finale du top 14. Et puis en foot, on connaît enfin toutes les équipes qualifiées pour les 16e de finale de la Coupe du Monde. Les derniers matchs de poule se sont joués hier soir et cette nuit. À noter notamment les qualifications de la République démocratique du Congo et de l'Algérie. Premier 16e ce soir entre l'Afrique du Sud et le Canada à 21h. Très bon week-end.
0: Et c'est parti avec Franck Michael dans les yeux d'Elisa.
2: Et c'est de la part de Marie-Claude Danoult, c'est pour les deux animatrices de ce matin.

0: 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Johnny Hallyday. Alors, je ne sais déjà pas lire, et puis maintenant, j'arrive encore plus à parler. Au secours. Johnny Hallyday, 100%.
1: L'équipe est en perdition. Alors, c'est pour Catherine, la mangeuse de pain, et c'est de la part de Colette.

0: Céline Dion avec Ziggy.
1: Et c'est de ma part, c'est pour Béatrice et Rachel à Vittel. Bisous à vous deux.

0: Allez, on écoute Ottawan avec Théo Ké.
1: Et c'est pour l'anniversaire de Anoult. C'est de, pour sa nièce. Et c'est aussi pour les animatrices.
0: C'est de la part du tonton, alors ?
1: C'est de la part d'un tonton. Mais charmant, ce tonton.

0: On écoute Michel Berger avec un dimanche au bord de l'eau.
1: Ça va faire du bien.
0: Oh, je crois. Oui, je crois.
1: Je vais prendre la chaise et au bord de l'eau. Alors, c'est de la part d'Annie de Bande-Lavelines pour remercier Colette Hagemin-Goutte.
0: Et ça sera aussi de Colette pour l'équipe de Radio Bellevue. Merci.

0: Eh bien, on va terminer avec Laurent Voulzy, Le pouvoir des fleurs.
1: Et César Barre de Pierrette pour remercier sa fleuriste.
0: Alors, merci du petit message, ça m'a fait bien plaisir.

0: Et bien voilà, l'émission de dédicace se termine. Et dans quelques instants, vous allez retrouver l'apéritif concert. Alors, vous serez sérieux et vous mettez beaucoup de glaçons. Hein.
1: Beaucoup d'eau dans le pastis.
0: Voilà. Alors, ça, oui. On fera pas de pub, hein.
1: Non, non.
0: Voilà, alors je vais vous souhaiter un bon dimanche. J'espère que vous avez passé un bon moment en notre compagnie.
1: Oui, ben, moi ça a été, et toi?
0: Ah ben oui, moi.
1: On a eu des compliments.
0: C'est bien.
1: Bon, on a un peu cafouillé, mais on y est arrivé.
0: Voilà, donc ben, bon dimanche à tous. Et puis toi, on te retrouve cet après-midi?
1: Oui, sur le 93.5 pour l'émission du soleil.
0: Donc à partir de 13h15. Hein,
1: voilà. 13h30.
0: 30?
1: Oui, oui, 13h30.
0: Bon, d'accord.
1: Tu me laisses encore un petit quart d'heure.
0: Oui, le temps de digérer.
1: Voilà.
0: D'accord. Allez, ben,
1: peut-être
0: fois,
1: d'aller
0: donc...
1: au bord de l'eau.
0: Oui. Allez, bon dimanche à tous et à bientôt.
1: Et bonne semaine et prenez soin de vous surtout.

Eh bien voilà, c'est parti avec l'apéritif concert, comme tous les dimanches matins, donc en compagnie de Pierrette. Après donc le blues Madison de Denis Simbach, on écoute Ansi Interser.

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1: Bonjour à tous. Le ministre de l'Intérieur extrêmement inquiet concernant les feux de forêt en raison des fortes chaleurs. Nous sommes en alerte maximale, déclare Laurent Nunez en déplacement dans une caserne de pompiers parisienne. 7000 hectares ont brûlé cette année, selon le ministre, contre 4200 l'an dernier à la même période. La chaleur qui a aussi provoqué une augmentation des décès, particulièrement dans les régions qui ont été placées en vigilance rouge. Environ 1000 décès supplémentaires recensés par Santé publique France entre mercredi et vendredi, comparé au mois précédent. Ces morts touchent à 85% les personnes de 65 ans et plus. La vigilance rouge canicule ne concerne plus ce dimanche que deux départements, le Haut-Rhin et le Bas-Rhin. La canicule recule, mais 45 départements sont encore concernés par une vigilance orange canicule ou orage. Des orages qui ont fait plusieurs blessés hier soir. Deux personnes blessées dans le département du Nord, où des arbres sont tombés et des habitations ont été inondées. Et dans l'Aisne, la foudre a provoqué plusieurs incendies, dont un à Laon, où 5 personnes ont été légèrement blessées. Dans l'actualité aussi, un homme de 19 ans tué par balle à Nantes, le 5e meurtre de ce genre dans la ville depuis la fin du mois d'avril. Selon les premiers éléments de l'enquête, le jeune homme se trouvait à bord d'une voiture avec deux autres occupants quand il a été touché par balle. Les suspects ont pris la fuite. Il s'agirait d'un meurtre lié au narcotrafic. L'armée israélienne frappe de nouveau le sud du Liban, malgré la signature d'un accord cadre entre les deux pays visant à installer une paix durable. Par ailleurs, un porte-conteneur battant pavillon français et appartenant au groupe CMA-CGM a pu sortir du détroit d'Ormuz ce matin. Il reste encore 10 navires du groupe bloqués dans le détroit. Et puis la Coupe du monde de football, on connaît tous les qualifiés pour les 16e de finale, dont la France, qui affrontera la Suède mardi soir. En attendant, premier match à élimination directe ce soir entre l'Afrique du Sud et le Canada. Deux nations qui ne sont jamais allées aussi loin dans le mondial. Coup d'envoi ce soir à 21h. Très bonne journée à tous.

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1: 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J'ai sélectionné pour vous trois offres récentes, disponibles à moins de 20 km de Saint-Dié-des-Vosges et accessibles sans diplôme ni expérience préalable. Première offre, un poste de serveur ou serveuse de bar est proposé à Saint-Dié-des-Vosges. Il s'agit d'un contrat à durée déterminée de 2 mois à temps plein. Vous rejoindrez un établissement où vous serez chargé d'accueillir et d'installer la clientèle, de prendre les commandes, de servir au bar ou en salle, de préparer les boissons et de maintenir la propreté des lieux. L'employeur insiste sur l'importance d'assurer la satisfaction des clients et de respecter les règles d'hygiène et de sécurité. Le rythme est de 35 heures par semaine avec du travail en soirée, week-end et jours fériés. La rémunération est de 12,31 € de l'heure et les débutants sont les bienvenus. Deuxième offre à présent, parlons du titre professionnel assistant de vie aux familles en alternance. Ce poste en contrat de 10 mois se situe également à Saint-Dié-des-Vosges et s'adresse aux personnes souhaitant se former tout en travaillant. Vos missions consisteront à entretenir le logement et le linge, à aider aux courses et à la préparation des repas, à accompagner les personnes dans leurs activités quotidiennes tout en favorisant leur lien social et leur autonomie. Le contrat prévoit 35 heures de travail hebdomadaires, y compris des interventions possibles les week-ends. Le salaire est de 12,02 € de l'heure, auquel s'ajoutent des avantages tels qu'une participation aux frais de transport, un comité social d'entreprise, une mutuelle et un régime de retraite. L'annonce précise que la motivation prime sur l'expérience, les débutants sont donc acceptés. Troisième et dernière offre, un apprentissage dans le métier de la restauration est proposé à Saint-Dié-des-Vosges. Ce contrat d'apprentissage de 24 mois à temps plein permettra d'acquérir les bases du secteur. Les principales tâches consisteront à nettoyer et entretenir les espaces, à préparer des plats simples et des produits de snacking. Le travail s'effectuera 35 heures par semaine et vous serez rémunéré au SMIC. Cette offre est ouverte aux débutants. Voilà pour cette sélection. N'hésitez pas à vous rendre sur le site de France Travail pour en savoir plus et postuler. Que vous soyez serveur en herbe, passionné pour l'aide à domicile ou attiré par la restauration, ces opportunités sont à saisir. Allez, je vous souhaite bonne chance dans vos démarches.

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Ne plus ce dimanche que deux départements, le Haut-Rhin et le Bas-Rhin. La canicule recule, mais 45 départements sont encore concernés par une vigilance orange, canicule ou orage. 63 000 clients étaient privés d'électricité ce matin après le passage de violents orages hier soir, notamment dans les Hauts-de-France, en Île-de-France et en Centre-Val de Loire. À Marmande, dans le Lot-et-Garonne, le festival Garo Rock est définitivement annulé à cause de cette alerte aux orages. La journée de jeudi avait déjà été annulée à cause de la chaleur. Bahreïn en état d'alerte maximale. Le pays est la cible de tirs iraniens, de missiles et de drones dans le contexte de nouveaux échanges de frappes entre les États-Unis et l'Iran, et ce malgré le cessez-le-feu en vigueur. Les gardiens de la révolution iranien ont annoncé avoir lancé des attaques sur le Koweït et Bahreïn en représailles à des frappes américaines sur leur territoire. Washington et Téhéran s'accusent mutuellement de violer le cessez-le-feu. Un miracle au Venezuela. Un garçon de 11 ans a été extrait vivant des décombres trois jours après les deux séismes meurtriers qui ont frappé le pays. Il a été secouru par des sauveteurs colombiens après six jours de travail. L'enfant se trouvait à 3 mètres de profondeur. 50 000 personnes sont encore portées disparues. Et puis le sport avec le rugby. Le retour des champions sur la place du Capitole. Les joueurs du Stade toulousain sont attendus en début de soirée au cœur de Toulouse pour célébrer leur titre avec les supporters. Antoine Dupont et ses coéquipiers ont soulevé hier soir leur quatrième bouclier de Brennus d'affilée après avoir battu Montpellier en finale du top 14. Bon dimanche à notre écoute.

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1: Les annonces des manifestations, c'est tout de suite sur Radio Bellevue. Après l'annulation de leur manifestation suite aux fortes chaleurs, le Cercle Pongiste vous donne rendez-vous vendredi dès 18h pour sa grande soirée Ping en famille. Le concept génial ne change pas, un tournoi ultra convivial par équipe de deux. Que vous veniez en famille, entre collègues ou entre amis, débutants ou confirmés, tout le monde est le bienvenu. La seule règle, pas plus d'un licencié par duo. Ici on joue pour le fun et la bonne humeur. Rendez-vous à la salle de tennis de table d'Anould. Côté ambiance, l'équipe a tout prévu avec un super barbecue et une buvette pour vous requinquer entre deux sets. Le changement de date vous arrange et voulez vous inscrire? Trouvez vite votre partenaire et réservez vos places au 06 21 37 56 97. Message de dernière minute concernant votre agenda du week-end. En raison des conditions climatiques actuelles, la fête de Luce et son grand thé dansant gratuit initialement prévu aujourd'hui sont malheureusement annulés. Mais pas de panique, ce n'est que partie remise pour célébrer l'été ensemble. L'événement est officiellement reporté au dimanche 12 juillet. Le programme restera exactement le même et se passera à la salle des fêtes de Luce de 14h à 21h sans interruption. Pour vous faire danser, l'orchestre Nostalgia, Sébastien Piara et Jean Farine seront au rendez-vous. Sur place, buvette, grillade et tartes flambées dès 18h30. Pour toute question, vous pouvez appeler le 06 21 77 69 76 ou le 06 08 00 16 91. Vous avez envie de passer un moment en famille ou entre amis? Le comité des fêtes de Rave vous invite à sa grande fête de l'amitié et son traditionnel marché aux puces dimanche 5 juillet. Cette année, l'événement est relocalisé au centre et à la chapelle. Avis aux exposants, l'accueil et l'installation se font dès 6h du matin. Côté tarif, c'est 10€ les 5 mètres et 2€ le mètre supplémentaire. Inscription au 06 36 75 58 29. Tout au long de la journée, les enfants pourront s'en donner à cœur joie dans la structure gonflable. À 11h, place à l'apéritif concert animé par l'harmonie municipale de Bandes-Lavelines. À midi, repas sous chapiteau à 12€ avec jambon à l'os, gratin dauphinois, salade et dessert. Une restauration rapide est également proposée. Dès 16h et jusqu'à 23h, grand bal gratuit animé par l'orchestre Cadence. La fête continue en soirée avec la restauration et de savoureuses tartes flambées. Avis aux chineurs et amateurs de bonnes affaires, pour célébrer la fête nationale, la section détente et loisirs de l'ASCB Bandes-Lavelines vous donne rendez-vous mardi 14 juillet pour son 31e marché aux puces et vide-grenier. Vous souhaitez faire de la place chez vous, les réservations sont ouvertes pour exposer. Tarif 10€ les 5 mètres et seulement 2€ le mètre supplémentaire. Attention, vous avez jusqu'au 10 juillet au plus tard pour réserver vos emplacements. Pour les exposants, le vide-grenier ouvrira ses portes dès 6h. Et pour passer une journée parfaite en famille ou entre amis, une buvette et une petite restauration complète vous attendent sur place. Pour tout renseignement et pour vous inscrire, un seul numéro, le 06 12 55 33 78. Le 2 août, Neuville-sur-Fave sera en fête et organise son grand vide-grenier annuel. N'attendez pas le dernier moment, vous pouvez d'ores et déjà réserver vos emplacements. Le tarif est à 2€ le mètre. Pour les exposants, l'accueil débutera dès 6h. Les places sont limitées et les réservations obligatoires avant le 28 juillet. Pour vous inscrire ou obtenir plus d'informations, vous pouvez appeler le 06 09 59 35 50 ou le 06 08 55 03 45. Et si vous profitiez de votre mercredi après-midi pour faire une bonne action? La boutique de la Croix-Rouge à Provenchères-sur-Fave est ouverte tous les mercredis de 13h30 à 15h30. Elle se situe juste derrière l'ancienne poste. C'est l'endroit idéal pour trouver des vêtements pour toute la famille, des chaussures, de la déco de seconde main, des livres ou encore des jouets. En plus de faire une bonne affaire, sachez que l'équipe réceptionne également vos dons sur place pour leur offrir une nouvelle vie. C'est bon pour la planète, pour votre budget et pour l'entraide locale. On compte sur vous. Si vous aussi souhaitez passer votre annonce à l'antenne de Radio Bellevue, n'hésitez pas, appelez-moi au 03 29 57 37 74 du lundi au vendredi.

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2: Bonjour à tous. La ministre de la Santé avertit que la pression sur le système de santé va encore durer quelques jours. Sur BFM TV, Stéphanie Rist estime que la canicule que nous venons de traverser ne sera probablement pas comparable à celle de 2003. Santé publique France a recensé environ 1000 décès supplémentaires entre mercredi et vendredi, comparé au mois précédent. La chef des écologistes exige que toute la lumière soit faite sur le bilan humain très lourd de la canicule. Marine Tondelier écrit sur X que certains devront en tirer les conséquences politique. La vigilance rouge canicule ne concerne plus ce dimanche que deux départements, le

Le feu en vigueur, les gardiens de la révolution iranienne ont annoncé avoir lancé des attaques sur le Koweït et Bahreïn en représailles à des frappes américaines sur leur territoire. Washington et Téhéran s'accusent mutuellement de violer le cessez-le-feu. Un miracle au Venezuela, un garçon de 11 ans a été extrait vivant des décombres 3 jours après les 2 séismes meurtriers qui ont frappé le pays. Il a été secouru par des sauveteurs colombiens après 6 jours de travail. L'enfant se trouvait à 3 mètres de profondeur. 50 000 personnes sont encore portées disparues. Et puis le sport avec le rugby, le retour des champions sur la place du Capitole. Les joueurs du Stade toulousain sont attendus en début de soirée au cœur de Toulouse pour célébrer leur titre avec les supporters. Antoine Dupont et ses coéquipiers ont soulevé hier soir leur 4e bouclier de Brennus d'affilée après avoir battu Montpellier en finale du top 14. Bon dimanche à notre écoute.

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2: Bonsoir à tous. Les ministres de l'Intérieur et des Transports attendus en fin de journée à Tomblaine, en Meurthe-et-Moselle. Un avion s'est écrasé avec 11 personnes à son bord. Aucune n'a survécu. Des moniteurs et des élèves se trouvaient dans l'appareil pour un baptême de parachutisme. L'avion a décollé avant de tomber subitement aux abords de l'aérodrome pour une raison encore indéterminée. Plus aucun département en vigilance rouge canicule demain, mais 38 seront toujours en alerte orange. Des températures élevées ont encore été relevées aujourd'hui, notamment dans l'Est, entre 35 et 40 degrés. Autre vigilance, cette fois en raison du risque d'orage. 23 départements sont actuellement en alerte orange. 36 000 foyers étaient toujours privés d'électricité en début d'après-midi. Les orages ont aussi fait plusieurs blessés. Hier soir, 2 personnes dans le département du Nord où des arbres sont tombés et des habitations ont été inondées. Dans l'Aisne, la foudre a provoqué plusieurs incendies, dont un à Laon où 5 personnes ont été légèrement blessées. Alors que de nombreuses personnes ont souffert de la chaleur ces derniers jours dans leur logement, c'est une décision qui ne va pas manquer de faire parler d'elle. Le gouvernement va réduire la liste des travaux éligibles aux aides MaPrimeRénov. L'innovation des combles ou encore le changement des fenêtres ne seront plus subventionnés s'ils sont réalisés de façon isolée. Seules les rénovations globales de logements seront désormais financées. Une manifestation organisée en ce moment par des groupes d'ultra-droite à Narbonne après la mort de Louis, un adolescent de 17 ans mortellement agressé. L'appel a été lancé sur les réseaux sociaux et relayé par de nombreux groupes identitaires. Face à la récupération politique, le ministre de l'Intérieur dénonce une exploitation de l'extrême droite. Il n'y a pas de caractère raciste avéré dans ce crime, a déclaré Laurent Nunez. Et puis c'est l'occasion d'aller voir des films pour seulement 5 euros. Coup d'envoi aujourd'hui de la fête du cinéma. Alors que la fréquentation des salles a augmenté ces derniers jours avec la canicule, vous avez jusqu'à mercredi pour en profiter. Ce tarif à 5 euros est valable quel que soit le film et quel que soit l'horaire, à l'exception des séances 3D et Premium. Très bonne fin de journée à tous.

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4: Bonsoir à tous. Plus aucun département en vigilance rouge canicule demain, mais 22 seront toujours en alerte orange. Des températures élevées ont encore été relevées aujourd'hui, notamment dans l'Est, entre 35 et 40 degrés. La chaleur a provoqué une augmentation des décès, particulièrement dans les régions qui ont été placées en vigilance rouge ces derniers jours. 1000 décès de plus que la normale recensée par Santé publique France depuis mercredi. Les secours ont été très sollicités, situation qui pourrait progressivement s'améliorer. À Paris, les urgences de l'APHP enregistrent une baisse des passages dans leur service pour la première fois depuis le début de la canicule. Les ministres de l'Intérieur et des Transports se rendent à Tomblaine en Meurthe-et-Moselle. Un avion s'est écrasé ce matin avec 11 personnes à son bord. Aucune n'a survécu. Des moniteurs et des élèves se trouvaient dans l'appareil pour un baptême de parachutisme. L'avion a décollé avant de tomber subitement aux abords de l'aérodrome pour une raison encore indéterminée. Le parquet de Paris se saisit de l'enquête. L'Iran se dit déterminé à défendre sa souveraineté après les dernières frappes américaines contre le pays. Les deux camps s'accusent mutuellement de violer le cessez-le-feu. L'Iran a mené des frappes sur Bahreïn et le Koweït aussi, qui dénonce les agressions répétées de l'Iran, estimant que ces attaques compromettent les tentatives de mettre fin à la guerre au Moyen-Orient. Une aide financière en moins. À partir du 1er juillet, les étudiants non européens et non boursiers seront privés d'APL, l'aide personnalisée au logement. Le décret est paru ce matin au journal officiel. La mesure a été adoptée dans le cadre de la loi de finances pour 2026. Elle est dénoncée par les associations et les organisations étudiantes. Et puis en rugby, énorme déception pour les supporters toulousains qui ne pourront pas fêter la victoire du stade ce soir avec les joueurs. Le club et la mairie annulent les célébrations prévues place du Capitole en raison de la vigilance orange pour risque d'orage. Des conditions qui ne permettent pas d'assurer la sécurité du public et des joueurs, estime la municipalité. Le stade toulousain a décroché hier son 4e bouclier de Brennus d'affilée. Bonne soirée à notre écoute.

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Bonsoir et bienvenue sur les ondes de Radio Bellevue. Encore un week-end qui se termine et une nouvelle émission du dimanche soir qui commence. Comme d'habitude, 2 heures de musique sans trop de blabla et surtout pas de chansons. Que des morceaux de musique sans paroles. La version instrumentale, quoi, tout simplement. Allez, sans plus attendre, on envoie la musique.

Vous avez reconnu la formation ? Bien sûr, du James Last. Oui, c'est vrai, c'est pas tout jeune. Mais il faut reconnaître que ça détend pas mal, surtout un dimanche soir.

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Cette émission est maintenant terminée. Et oui. Mais on se retrouve la semaine prochaine sur Radio Bellevue dès 20h, comme d'habitude.

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